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1: Mesdames, mesdemoiselles, messieurs, bonsoir. Permettez-moi tout d'abord, au nom de toute l'équipe des dossiers de l'écran, d'Armand Jameau, d'Anne-Marie Lamory, de Laure Baudouin, de Gilles Bercan et de moi-même, de vous souhaiter une très bonne et une excellente année 1987, en espérant, avec vous, j'en suis sûr, qu'elle sera plus clémente pour les quelques 2 milliards d'hommes et de femmes qui, à travers le monde, souffrent en attendant des soins, de la nourriture et, le plus souvent, la paix.
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1: Vous n'avez pas le choix. L'anneau doit être détruit.
2: Qu'attendons-nous pour le faire ?
1: L'anneau ne peut être détruit, Gimli, fils de Gloin, par aucun moyen en notre possession. L'anneau a été forgé dans les flammes de la montagne du destin. Il n'y a que là qu'il puisse être détruit. Il faut l'emporter dans les profondeurs du Mordor et le jeter dans l'abîme flamboyant d'où il est apparu autrefois. L'un de vous doit le faire.
3: On n'entre pas si facilement en Mordor. Ces portes noires ne sont pas gardées que par des orques. En ces lieux, il y a un mal qui ne dort jamais. Et le grand œil est toujours attentif. C'est une terre dévastée et stérile, recouverte de braises, de cendres et de poussière. L'air que l'on y respire n'est que vapeur empoisonnée. Même 10 000 hommes n'en viendraient pas à bout. C'est une folie.
4: N'avez-vous pas entendu ce que le seigneur Elrond a dit ? L'anneau doit être détruit.
2: Et je suppose que vous croyez être celui qui doit le faire.
5: Si nous échouons, qu'arrivera-t-il ? Que se passera-t-il quand Sauron récupérera son anneau ?
2: J'aime mieux mourir plutôt que de voir cet anneau dans les mains d'un elfe.
6: Donnez l'anneau ! Il le faut !
2: Oui, nul ne peut se fier à un elfe.
6: Il a raison !
7: Et vous n'en avez que faire de mon peuple, que ce soit la chute du Mordor.
8: Je vais le faire!
4: Je vais porter l'anneau en Mordor. Bien que... je ne connaisse pas le moyen...
9: Je vais vous aider à porter ce fardeau, Frodon Sacké, aussi longtemps que vous aurez le porté.
10: Si par ma vie ou ma mort, je peux vous protéger, je le ferai. Mon épée est vôtre.
11: Et mon arc est vôtre.
2: Et ma arche.
9: Vous avez notre destin à tous entre les mains, petit homme. Et si telle est la volonté du Conseil, le Gondor se joindra à vous.
8: Hey ! Monsieur Frodon n'ira nulle part sans moi.
1: Non, en effet, il n'est guère possible de vous séparer. Et cela même lorsqu'il est convoqué à un Conseil secret, vous non.
8: Nous renvoyer chez nous attachés dans un sac pour nous en empêcher.
12: Quoi qu'il en soit, vous avez besoin de gens intelligents pour ce genre de mission.
8: Quête.
12: Chose.
8: Bon, alors ça te met en course, Pipin.
1: 9 compagnons. Il en soit ainsi. Vous formerez la communauté de l'anneau.
8: Chouette.

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0: garagiste. N'oubliez pas, alertez le shérif et non le marshal.
1: Hélas. Il nous faut faire office de garçon de saloon.
2: Bon, allez, les petits gars. Fini de rire. Allez, bon, dors. On se calme, les amis. Ça va aller. Reprenez vos occupations. Ces clowns sont sur le départ. Alors, pourquoi est-ce qu'il a fallu que vous veniez mettre la pagaille dans ma ville et terroriser ces braves habitants? Vous avez vraiment rien de mieux à faire que de venir dans la ville de Bill Sharp montrer le bout de votre cul?
1: Là, vous pouvez alerter le marshal. Encore une petite chope. On peut pas juste partir. Après toi.
0: Et toi, dans le saloon. On a 100 fusils braqués sur toutes les sorties de la baraque. T'as qu'une seule chance de t'en sortir en vie. Vous allez sortir les mains en l'air sur le champ, toi et ton nègre, et j'ai bien dit sur le champ.
1: Entendu, marshal. Nous arrivons. Ils sont à tantiner tendus dehors. Alors surtout, ne fais aucun geste brusque et laisse-moi parler.
0: Allez, par ici. Vous êtes sans armes?
1: Absolument. Marshal Tatum, puis-je éclaircir devant vous, vos adjoints et apparemment toute la ville de Daughtry l'incident qui vient de se dérouler?
0: On t'écoute.
1: Merci. Je me présente, Dr. King Schultz. Tout comme vous, Marshall, je suis auxiliaire de justice. L'homme qui gît dans la boue et que vos braves concitoyens de Daughtry ont jugé bon d'élire comme shérif se faisait appeler Bill Sharp, alors que c'était en réalité un hors-la-loi dénommé Willard Peck. Récompense pour quiconque l'attrapera, $200. Notez bien, $200 mort ou vif.
0: Qu'est-ce que tu me racontes là?
1: Je veux bien croire que cette nouvelle soit assez déroutante. Mais je suis prêt à parier que ce monsieur a été élu shérif au cours des 2 dernières années.
0: Ouais.
1: Si je sais cela, c'est qu'il y a 3 ans, il rapinait du bétail à la société d'élevage B.C. Corrigan, qui est basée à Lubbock, au Texas. Bien, ceci est un mandat qui m'a été confié par le juge itinérant Henry Allen Loudermilk, basé à Austin, Texas. Télégraphiez-lui, je vous en prie. Il vous confirmera mon identité et celle de votre regretté shérif. En d'autres termes, Marshall, vous me devez $200.
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1: The German war is therefore at an end. But let us not forget for a moment.
2: Je crois qu'il est temps de réunir la garnison dans l'usine. La reddition inconditionnelle de l'Allemagne vient d'être proclamée. À minuit ce soir, la guerre est finie. Demain, vous entamerez le procès.

0: vous libérera et on me chassera. Je vais donc rester avec vous jusqu'à environ minuit 5. Et je vous préviens qu'après, j'espère que vous me pardonnerez, je devrais fuir. Je sais que vous avez reçu l'ordre de notre commandant. Il a lui-même reçu de ses supérieurs de disposer des populations de ce camp. L'heure est venue de le faire. Et voilà, ils sont ici, tous. C'est l'occasion pour vous. Ou vous pouvez partir et retourner dans vos familles comme des hommes et non comme des assassins. À la mémoire des innombrables victimes parmi votre peuple, je vous demande d'observer 3 minutes de silence. Dès que la paix sera revenue, je veux que ces étoffes soient distribuées aux ouvriers. 2,5 mètres chacun. Chaque personne recevra aussi une bouteille de vodka. Ils ne la boiront pas, ils en connaissent la valeur. De même pour ces cigarettes égyptiennes qu'on a dénichées.
1: Ce sera fait, comme vous le demandez.
2: Nous avons écrit une lettre, essayant d'expliquer les choses, au cas où vous seriez pris. Tous les ouvriers l'ont signé.
1: C'est de l'hébreu tiré du Talmud, et cela dit, quiconque sauve une vie, sauve le monde entier.

0: J'aurais pu en sauver plus. J'aurais pu en sauver plus. Je sais pas, J'aurais pu en sauver
1: plus. Oscar, vous avez ici les 1100 personnes qui sont vivantes grâce à vous, regardez-les.
0: Si j'avais fait plus d'argent. J'ai tellement gaspillé d'argent. Vous n'avez pas idée. Si j'avais pu...
1: Il va y avoir des générations grâce à ce que vous avez fait.
0: Je n'en ai pas fait assez.
1: Vous avez fait tellement.
0: Cette voiture. Que tout le monde m'aurait acheté cette voiture. Pourquoi j'ai gardé cette voiture? 10 personnes avec ça. 10 personnes. 10 personnes de plus. C'est un signe. 2 personnes. C'est de l'or. 2 personnes de plus. Il m'en aurait donné 2 pour ça. Au moins une. Il m'en aurait donné au moins une de plus. Une personne de plus. Une personne, cher. Pour ça. Je l'aurais pu sauver. Une personne de plus. Je ne l'ai pas fait. Je ne l'ai pas fait. Je ne l'ai pas fait.

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3: Dans Des histoires à Annecy et sa région et dans ce nouvel épisode, je vous emmène aujourd'hui dans l'hiver 1955 et dans la commune de Saint-Jean-de-Maurienne. Cette année-là, plusieurs familles vont se retrouver prises au piège d'une maison. Objet qui se brise tout seul, bruit inexpliqué. De nombreux témoins vont assister aux drôles de phénomènes qui se produisent dans l'habitation. L'affaire va intéresser curieux et journalistes du monde entier. Février 1955 donc, il fait froid et il neige à Saint-Jean-de-Maurienne qui accueille à l'époque de nombreux ouvriers italiens. La plupart vivent dans de modestes masures où ils s'entassent parfois à plusieurs familles. Le 24 février, on parle aussi du 25 février en tout cas, c'est une journée ordinaire. Chez les Castrignano, les Rotella et les Costa, trois familles originaires de la Calabre qui occupent une bâtisse datant du 14e siècle. En pleine nuit, le couple Castrignano est réveillé en sursaut par un bruit sourd. On frappe violemment à la porte de leur chambre. Le père de famille se lève à la porte de leur chambre. Le père de famille se lève et ouvre.

0: et qu'ils entendent eux aussi de nombreux bruits sourds. Le prêtre bénit les lieux, mais rien n'y fait. Le soir venu, le bal des objets reprend. Un correspondant du journal local, qui s'est déplacé sur place, verra même le tabouret bouger sous ses propres yeux. Même chose pour l'ancien maire de Saint-Jean, qui décide de se rendre au chevet des habitants choqués. Il témoignera avoir vu des objets voler dans toutes les pièces. Dans le village, la question est bientôt sur toutes les lèvres. Y a-t-il un fantôme chez les Costa ? Les plus rationnels essaient de trouver des explications aux événements. Peut-être qu'à cause des pluies et de la neige, les fondations de la bâtisse, qui est assez vieille depuis plusieurs siècles, se sont mises à bouger. Le risque, c'est alors que la maison s'effondre. Le 26 février, deux jours après les premiers phénomènes, le maire décide de faire évacuer la maison. Mais avant de mettre les occupants à l'abri, il décide, accompagné du prêtre et de quelques personnalités de la commune, de passer la nuit dans l'étrange demeure pour tenter de comprendre ce qu'il s'y passe. Un magnétophone est enclenché pour enregistrer les moindres bruits. Mais les heures passent et rien. Tout ce petit monde soulagé s'apprête alors à déguerpir lorsque soudain, un choc terrible retentit dans la cuisine. Les verres sont propulsés à travers la pièce, ainsi que le broc d'eau. La table se soulève, les bouteilles bondissent et la vaisselle se brise en mille morceaux. La pièce entière semble possédée par un esprit malveillant et décidément très actif. Teresa Costa, l'une des femmes de la maison, âgée alors de 24 ans, est si nerveuse qu'elle tombe en syncope. Lorsque le docteur l'examine, il remarque que la jeune femme est d'une raideur anormale, proche de la catalepsie. Dans le village, une nouvelle rumeur se propage. Et si cette Italienne était une sorcière, à l'origine de ces curieuses manifestations ? Définitivement terrorisés, les trois couples de la bâtisse hantée déménagent dans une autre demeure, dans le quartier du Moulin des Prés. Mais contre toute attente, là-bas aussi, les phénomènes se reproduisent. Toujours les mêmes bruits de coups, les mêmes déplacements d'objets, la même violence. Et toujours la jeune Teresa au bord du malaise. Pointée du doigt par ses colocataires, elle finit par s'exiler à Saint-Julien-de-Maurienne avec son mari et ses enfants. L'ordre finit par revenir à Saint-Jean-de-Maurienne, mais à Saint-Julien, les esprits semblent avoir suivi Teresa. Le 2 mars, curieux et notables se rendent alors à leur tour chez les Costa. Sur place, c'est la tourmente. Teresa est tétanisée et les objets volent à tout va. Lorsqu'un invité tente d'intercepter un meuble ou de la vaisselle, la jeune femme est victime de tremblements atroces. Le lendemain, la décision est prise de l'emmener consulter un psychiatre à Chambéry. Ce dernier lui prescrit un séjour à l'hôpital et beaucoup de repos. Mais rien ni personne n'est en mesure d'expliquer ce qu'il se passe chez la famille Costa. Intrigué, un journaliste de la région décide d'enquêter sur cette affaire. Il rencontre Teresa très affaiblie. Elle ne mange ni ne dort presque plus. Elle passe ses journées au lit à crier ou gémir, crucifix en main. Le journaliste va également aller à la rencontre des 37 témoins de ces étranges phénomènes. Tous racontent les mêmes scènes. Tous sont encore fébriles, choqués par ce qu'ils ont vu. N'importe quel lieu semble pouvoir devenir hanté en la présence de Teresa. Monsieur Fangotier, un Lyonnais fasciné par les phénomènes paranormaux, va confier au journal local ce qu'il pense être réellement la cause des dons de Teresa. Il explique qu'au 18e, la première maison de Saint-Jean où vivait la jeune femme était occupée par deux vieux hommes pingres qui auraient un jour refusé l'asile à un badaud. Devant l'insistance du voyageur, l'un des deux vieillards l'aurait alors frappé à mort avec un gourdin et il l'aurait enterré dans la cave. Pour Monsieur Fangotier, c'est son esprit malheureux qui serait logé dans le corps de l'innocente Teresa lorsque celle-ci vivait dans la bâtisse. Personne n'a jamais vérifié cette théorie et la cave de la maison maudite n'a jamais été fouillée à la recherche d'un squelette. Teresa est finalement retournée en Calabre, laissant derrière elle de nombreux mystères. Cette histoire continue de nos jours de fasciner et d'inspirer, devenant ainsi une référence dans le domaine du paranormal et des enquêtes sur les phénomènes inexplicables. Dans des histoires à Annecy et sa région, c'était l'étrange affaire Teresa Costa, inspirée de faits réels, avec l'aide du site planète.fr. La suite sur séquence, c'est au prochain épisode.
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1: Dans Des histoires à Annecy et sa région, nous partons aujourd'hui dans le massif du Mont Blanc à la découverte des légendes de la Dent du Géant. Il en existe plusieurs qui entourent cette montagne. Laissez-moi vous les conter. Selon la légende, la Dent du Géant aurait été créée par un géant appelé Géant des Alpes qui avait l'habitude de parcourir les montagnes et de laisser son empreinte partout où il allait. Un jour, le géant se promenait et aperçut une belle jeune fille qui s'appelait la Doyenne. Il tomba immédiatement amoureux d'elle et décida de lui demander sa main. La Doyenne, qui était une fée, accepta de se marier avec le géant à une condition. Il devait lui construire un château sur la plus haute montagne des Alpes. Le géant accepta et commença à construire le château. Pendant de nombreuses années, il travailla sans relâche, jusqu'à ce que le château soit enfin achevé. La Doyenne était très heureuse de son nouveau château. Elle y vécut paisiblement avec le géant. Mais un jour, le géant mourut et la Doyenne fut très triste. Elle décida alors de rester dans le château et de le protéger pour l'éternité. Depuis lors, la Dent du Géant est considérée comme le château de la Doyenne et on raconte même que sa présence y est encore perceptible. La Dent du Géant serait aussi le résultat d'un combat entre deux géants de la mythologie grecque qui se disputaient le territoire. Selon cette autre légende, les deux géants, qui s'appelaient Géant des Alpes et Géant de Larves, se battaient à coups de rochers et de cailloux. Lors de leur dernier affrontement, Géant des Alpes lança un rocher si puissant qu'il trancha la tête de Géant de Larves. Il tomba au sol et forma la Dent du Géant. Depuis lors, la Dent du Géant a été considérée comme un symbole de puissance et de force. Dans une autre histoire moins connue, la Dent du Géant serait le résultat d'une altercation entre deux géants qui se disputaient une femme. Un des géants, qui habitait dans les Alpes, aurait saisi la femme et l'aurait emmenée avec lui dans les montagnes. L'autre géant, qui habitait dans les plaines, l'aurait poursuivi et aurait tenté de la récupérer. Les deux géants se sont battus férocement et le géant des montagnes a fini par vaincre son adversaire. Pour célébrer sa victoire, il a arraché une dent à son ennemi et l'a plantée dans le sol où elle est devenue la Dent du Géant. Nous avons également celle qui nous dit que la Dent du Géant serait le résultat d'une dispute entre les dieux. Un jour, le dieu du tonnerre Zeus et le dieu des enfers Hadès se sont disputés pour savoir qui était le plus puissant. Pour régler leurs différends, ils se sont affrontés sur terre et Hadès a fini par vaincre Zeus. Pour célébrer sa victoire, il a arraché une dent à Zeus et l'a plantée dans le sol où elle est devenue la Dent du Géant. Et pour terminer, la plus connue, celle de Gargantua, le géant de la mythologie celtique, qui aurait traversé les Alpes pour se rendre en Italie. En chemin, il aurait perdu une dent en mâchant de la glace. Celle-ci serait tombée sur le sol et aurait pris la forme de la Dent du Géant. Quoi qu'il en soit, la Dent du Géant est devenue un sommet emblématique des Alpes et ses légendes ont traversé le temps et sont racontées lors des veillées au coin du feu. La Dent du Géant reste un site touristique très populaire grâce à sa vue imprenable sur les Alpes et sur le Mont Blanc. Dans Des histoires à Annecy et sa région, c'était les légendes de la Dent du Géant tirées du site mordudesavoie.fr. La suite sur Séquence, c'est au prochain épisode.
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1: Dans Des histoires à Annecy et sa région, j'aimerais dans ce nouvel épisode vous parler d'une rumeur qui va bon train dans nos montagnes, celle d'une vraisemblable activité extraterrestre. Comme cela se serait produit au massif du Parmelan. Le Parmelan est la montagne la plus énigmatique de la Haute-Savoie, à quelques encablures d'Annecy. Tout a commencé le vendredi 22 novembre 96 à 5h du matin. Le temps était tempétueux avec de grosses chutes de neige et beaucoup de vent. Une patrouille de la gendarmerie de Thônes signale un bruit d'avion anormalement fort, puis immédiatement après donne l'alerte. Une boule rouge sur le Parmelan, probablement une explosion, vient de déchirer l'obscurité. Le colonel se rend alors à la permanence qu'il tient au centre opérationnel d'Annecy. Lui aussi a entendu un bruit d'avion inhabituel, puis un gros boom. Le militaire recueille très vite de nombreux témoignages. Des dizaines de témoins affirment avoir été réveillés par un flash éblouissant suivi d'un coup de tonnerre. Très vite, des radioamateurs sillonnent les fréquences à la recherche d'un éventuel signal issu d'une balise de détresse. Dans le même temps, le plan SATER de la Croix-Rouge est déclenché. On pense alors de plus en plus à un accident d'avion semblable à celui qui avait coûté la vie à 4 personnes au même endroit en 1976. Un PC est installé dans le village de Dingy-Saint-Clair et ce ne sont pas moins de 200 hommes militaires et pompiers qui se lancent dans des recherches que la météo exécrable rend très difficile. Malgré ce déploiement d'hommes et avec l'aide de 2 hélicoptères équipés de caméras thermiques, toutes les recherches resteront vaines. Les autorités émettent alors une hypothèse.

0: lumière. Une autre habitante, cette fois-ci de Dingy, apporte quelques précisions. Cette affaire continue de me turlupiner, d'autant plus que dans le même secteur, en 2000 et 2003, on a eu de nouveaux témoignages de phénomènes inexpliqués. L'action se situait tout à côté de chez moi. J'ai vu des hélicos, des militaires, et je suis sûr que quelque chose d'inhabituel s'est bien passé ce matin-là. Le sujet est tabou aujourd'hui dans le village de Dingy. Les gens ne veulent plus en parler, tant ils ont l'impression d'avoir été pris pour des abrutis. On dit que les témoins qui ont guidé les équipes de secours se sont vus interdire l'accès final au site. Bref, tous les ingrédients d'un Roswell savoyard. Direction Chamonix maintenant. En mai 2013, quelques jours après une première observation d'OVNI dans le ciel du Mont-Blanc, objets qui se sont avérés n'être que de simples lanternes thaïlandaises, un nouvel objet volant non identifié a intrigué un météorologue chamoniard. Cette fois, c'est en plein jour que le mystérieux objet a été observé. À 12h29 précisément, d'après l'heure de la photo effectuée avec un téléphone portable. À cette distance, difficile de tirer une conclusion. Conclusion d'après le cliché, mais un témoin l'affirme. J'ai vu un truc blanc traverser le ciel au-dessus du massif du Mont Blanc, entre les aiguilles de Chamonix et le dôme du Goûter. Il n'y avait pas de son particulier, mais la vitesse était un peu supérieure à celle des avions de ligne. L'observation de cet objet a duré 8 à 10 secondes, le temps pour un expert du ciel d'estimer l'altitude de vol entre 6000 et 7000 mètres, juste sous les nuages cirrus qu'il était en train de surveiller. Seule certitude, il semble très peu probable qu'il s'agisse, cette fois-ci, d'un lampion thaïlandais. En Savoie également, en 2012, dans la nuit du samedi 28 au dimanche 29 juillet, Maxime, un chambérien de 33 ans, affirme avoir aperçu vers 21h40 d'étranges points lumineux figés dans le ciel. Plus tard dans la soirée, ce sont des lumières rouges et oranges descendues du ciel en formant un V qui ont disparu à la vitesse de l'éclair derrière les montagnes. En tout, il aura recensé 5 apparitions de ce genre, toutes plus étranges les unes que les autres. J'ai cherché des explications rationnelles, dit-il, mais pour l'instant, je n'en trouve aucune. En 2013, à la Ravoire, c'est toute une famille qui aurait observé vers 22h au-dessus du col de l'Épine une sorte d'anneau lumineux orange qui scintillait derrière les nuages. Même scénario pour un couple qui aurait vu vers 22h15 une lumière orange très intense, un phénomène qu'il affirme avoir déjà observé 5 ans plus tôt. Les témoins ont tout de même monté un dossier complet, croquis, photos et témoignages à l'appui qu'ils ont fait parvenir au GEPAN. Ils apprendront que 10 jours auparavant, le même spectacle aurait été observé en Suisse romande. Pour avoir plus d'infos et pour aller plus loin, vous pouvez vous tenir au courant et vérifier les éventuelles activités extraterrestres dans notre région en consultant le site du GEPAN, le groupe d'études et d'informations sur les phénomènes aérospatiaux non identifiés. GEPAN, GEIPAN.fr. Dans Des histoires Annecy et sa région, c'était un épisode sur les ovnis, réalisé avec l'aide du site lefaucigny.fr.
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1: Dans Des histoires à Annecy et sa région, j'accueille le conteur Zian des Alpes. Bonjour Zian.
2: Bonjour.
1: Alors Zian, aujourd'hui pour cette toute nouvelle histoire, où allons-nous ?
2: On va partir dans la haute montagne. La haute montagne avec l'histoire d'un jeune prince de la Savoie. Ce prince avait une passion parce que la nuit, quand le ciel était tout étoilé, il montait sur la plus haute tour de son château pour observer le ciel. C'était un astronome. Il connaissait le ciel comme le fond de sa poche, le nom des étoiles, des constellations, la petite ours, la grande ours, Orion. Mais jamais, au grand jamais, il ne quittait cet observatoire sans dire bonsoir à une toute petite étoile blanche qui brillait comme aucune autre. C'était la 6e étoile de la constellation de Cassiopée. Elle était belle. Et à force de lui dire bonsoir, des centaines et des milliers de fois, il s'est mis à l'aimer. Il ne savait pas trop comment lui dire. Pourtant, un jour, il est monté là-haut dans les alpages. Il a trouvé un vieux berger. Oh, tout le monde savait dans le village que ce vieux berger connaissait lui aussi le ciel comme le fond de sa poche. On dit que la nuit, quand le ciel était étoilé, il se mettait à plat dos dans la prairie, se recouvrait d'épaisses couvertures et parlait aux étoiles. Il entretenait ainsi de longs dialogues avec elles, qui se finissaient qu'au petit matin. Le jeune prince a demandé au vieux berger de parler haut. Il a fallu qu'il insiste un petit peu, mais une nuit, le vieux berger lui a dit. Et quand la petite étoile a appris qu'un jeune et beau prince l'aimait là, sur la terre, alors elle s'est mise à rougir un petit peu. Par la magie des choses, elle s'est transformée en une ravissante princesse et est venue rejoindre son beau prince, là dans le château des ducs de Savoie. Ils se sont aimés, un amour fou, tendre, passionné. Jusqu'à cette sombre nuit d'hiver où la reine des cieux est passée dans cette région du ciel et s'est aperçue qu'il manquait une petite étoile, ça faisait comme un grand trou noir. Elle s'est renseignée auprès de ses petites sœurs. Elle est venue la trouver dans ce château. « Mais tu es une étoile, tu n'es pas une princesse, ça fait un trou noir au firmament, dépêche-toi, remonte !» La princesse, bien sûr, a refusé. À minuit, la reine des cieux est entrée dans une terrible colère. Un éclair de lumière a jailli des profondeurs du ciel pour s'abattre sur le château des ducs de Savoie. Et la belle princesse s'est transformée alors en une gerbe de petites étoiles, de toutes petites étoiles blanches qui sont venues se poser là au sommet de nos montagnes enneigées. Et la reine des cieux, dans sa colère, a condamné ces petites étoiles à vivre tout là-haut pour l'éternité. Le prince a eu beaucoup de chagrin, mais elle était venue quand la montagne a eu fini de se débarrasser de son blanc et vieux manteau de neige. Qu'elle avait mis sa belle robe de velours faite de 1000 fleurs, ou plutôt 1001 fleurs. Il était né une petite fleur qui fait comme une étoile blanche. C'est celle que l'on appelle l'Edelweiss. Une fleur délicate qui ne fleurit que l'espace de quelques jours, là-haut au sommet de nos montagnes, là-haut, à la frontière de la terre et du ciel.
1: Sur Séquence, c'était la très belle légende de l'Edelweiss. Avec Zian des Alpes, merci Zian.
2: Ah oui.
1: Zian des Alpes, ce sont des récits de vie, des légendes simples, des contes de montagne pour petits et grands. Et pour retrouver toute votre actualité, Zian, d'autres histoires et légendes locales, rendez-vous sur ziandesalpes.com. La suite sur Séquence, avec vous Zian, au prochain épisode.
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1: Dans Des histoires à Annecy et dans sa région, j'ai le plaisir d'accueillir le conteur Zian des Alpes. Bonjour Zian.
2: Bonjour.
1: Alors Zian, pour cette toute nouvelle histoire, nous restons dans nos montagnes et sur quoi partons-nous ?
2: On va partir avec le bon sens de nous montagnards. Il faut savoir qu'il y a quelques dizaines d'années, les montagnes étaient très pauvres et que les gens vivaient à la dure, tout simplement. Mais dans cette histoire, c'est l'histoire d'un jeune homme, très beau, qui a deux fiancées. Enfin, pas tout à fait encore, mais il a deux promises, comme on disait à l'époque. Tout aussi belles l'une que l'autre. Il ne savait pas laquelle choisir. Oh, mystère. Sa mère lui a dit « Invite-les pour le casse-croûte, pour le casse-croûte. » C'est ce qu'il a fait. Il les a invités toutes les deux. Oh, ils avaient sorti tout ce qu'ils avaient de mieux. La meilleure tome, et le bon pain, les bonnes tranches de jambon. À la fin du repas, il les a remerciés toutes les deux. Elles sont parties. Il a regardé et sa mère, elle a dit, mais maintenant je fais quoi? Elle lui a simplement dit, regarde dans l'assiette et prends celle qui a coupé la plus petite croûte. C'est la plus économe. C'est celle-là qu'il te faut. Et c'est comme ça qu'aujourd'hui, en Savoie, on choisit les belles et jolies jeunes filles.
1: Sur Séquence, c'était l'histoire de la croûte de la tome. Merci Zian.
2: Merci Hervé.
1: Zian des Alpes, ce sont des récits de vie, des légendes simples, des contes de montagne pour petits et grands. Et pour retrouver toute votre actualité, Zian, d'autres histoires et légendes locales, rendez-vous sur ziandesalpes.com. La suite sur Séquence, avec vous Zian, au prochain épisode.
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1: Dans Des histoires à Annecy et dans sa région, et dans cet épisode aujourd'hui, nous partons en Haute-Maurienne vanoise et plus précisément dans le petit village de Bessan. Voici donc sur Séquence la légende du diable de Bessan. Il y a fort longtemps, Joseph, un petit entrepreneur bessanais, s'était vu confier la construction d'un pont de pierre reliant deux ouvrages fortifiés, la redoute Marie-Thérèse et le fort Victor-Emmanuel. Les travaux n'avançaient guère et l'hiver se faisait de plus en plus proche. Le malheureux bessanais se lamentait et pour couronner tous ses tourments, deux jours avant la date de livraison du pont, ses ouvriers démissionnèrent. Ce fut un trop gros coup dur pour lui. Jamais il ne pourrait terminer le pont tout seul. Et s'il ne remplissait pas son contrat, c'était l'emprisonnement dans l'un des deux forts. Ou pire encore, la déportation en Piémont. « Que vais-je devenir » pleura-t-il. « Ce pont sera ma mort. Si je ne le termine pas avant demain, ce sera ma mort. Dieu sait si je reverrai ma femme et mon doux village de Bessan. Que dis-je, Dieu ? Seul le diable peut me venir en aide. » Arrivant par la route de Modane, un homme de haute taille, coiffé d'un chapeau à large bord comme on en voyait dans la région, s'approcha de Joseph. « Qu'as-tu, l'ami, à te lamenter ainsi ? Ne m'en parlez pas, étranger, je dois finir ce pont avant demain. Le travail n'avance pas et tous mes ouvriers m'ont quitté. » « Allons, ce n'est pas bien grave, cela peut encore s'arranger. » « Mais je n'y arriverai jamais, on me jettera en prison. » Il me semble que tu as appelé le diable à ton secours. Eh bien, il m'envoie t'aider. Tu veux éviter la prison? Alors, signe-moi ce papier et ton pont sera construit demain à l'ordite et toi, tu pourras retourner à Bessan avec tous les honneurs et les écus qu'on te donnera. Joseph, l'entrepreneur, n'était pas rassuré, mais aller en prison à Turin ne l'enchantait pas. Après avoir réfléchi, il dit à l'envoyé de Satan. D'accord, je signe, mais cela me semble trop beau. Que me demandes-tu en échange? Voilà, demain le pont sera fait. Mais à une seule condition, la première personne qui passera sur le pont appartiendra à mon maître. Joseph était affolé. Faire une chose pareille lui paraissait impensable, mais la peur de moisir en prison avec les rats fut la plus forte et il signa. Revenu à Bessan, sa femme lui trouva un air tourmenté et à force de questions, il finit par lui avouer toute l'histoire. « Allons, ne t'en fais pas Joseph, on trouvera bien un moyen d'empêcher le diable de faire cette sinistre besogne. » Et le lendemain matin, quand Joseph et sa femme arrivèrent près des forts, ils eurent la surprise de voir un magnifique pont tout en belles pierres de taille qui enjambait l'arc de plus de 100 mètres au-dessus de l'eau. En revanche, quand ils regardèrent à l'autre bout du pont, ils virent avec frayeur une bête monstrueuse, la bouche grande ouverte sur des dents horriblement longues, avec sur la tête une crinière de lion d'où sortaient deux grandes cornes pointues. C'était le diable. Il attendait la première personne passant sur le pont. « Mon Dieu, Marie, le bonhomme n'avait pas menti. Le pont est là, mais le diable aussi. Qu'allons-nous faire, mon Dieu? Qu'allons-nous faire ?» Déjà, venant de Modane, toute une troupe de soldats approchait. Ils devaient se rendre au fort en passant par le pont. À leur tête venait un petit tambour, un gamin de 12 ans, tout fier d'avoir été choisi pour passer le premier. « Ce malheureux gosse, c'est lui qui va être la victime !» se lamentait Joseph. « Ce n'est pas possible !» C'est alors que Marie aperçut à quelques pas de là un troupeau de chèvres broutant entre les rochers et au milieu de ce troupeau, un bouc. Mais pas un petit bouc de rien du tout, non, un grand bouc noir aux sabots luisants et aux cornes redoutables. Marie eut alors une idée. Ramassant un bâton qui traînait sur le chemin, elle écarta les chèvres et en arrivant derrière le bouc, elle lui donna un tel coup que celui-ci partit comme une flèche en direction du pont. Le bouc stoppa net avant de traverser. De l'autre côté, il avait vu la bête. Un autre bouc, pensa l'animal en apercevant les deux cornes du monstre. Il voulait me prendre mes chèvres. Il se roua si fort sur lui qu'il traversa la tête de la bête avec ses deux cornes et celles-ci restèrent plantées sur le crâne du monstre. Depuis ce jour, plus jamais on ne vit le diable dans la région. Mais depuis, à Bessan, il porte quatre cornes. Bien des années se sont écoulées depuis cette histoire. Le beau pont de pierre s'est depuis longtemps écroulé et il fut remplacé par une passerelle de fer. Mais cette passerelle s'appelle toujours le pont du diable. Dans des histoires à Annecy et dans sa région et dans cet épisode, c'était la légende du diable de Bessan, tirée du site haute-maurienne-vanoise.com. La suite au prochain épisode sur Séquence.
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0: Vous êtes du vomi, vous êtes le niveau zéro de la vie sur Terre. 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
1: Dans Des histoires à Annecy et dans sa région, je vous emmène aujourd'hui du côté de Thonon-les-Bains à la découverte d'un ancien manoir, le château de Ripaille, un haut lieu historique médiéval en Haute-Savoie de culture mais surtout de légende. Autrefois, à une époque lointaine, des bateliers courageux naviguaient sur les eaux mouvementées pour conduire les gens entre Thonon et Lausanne. Ce métier risqué et exigeant était respecté pour sa difficulté et les dangers qu'il impliquait. Par une soirée pluvieuse, alors que les vagues se fracassaient contre les rochers et que la lune jouait à cache-cache avec les nuages, un batelier venait d'amarrer sa barque à Lausanne après sa journée de travail. Soudain, un homme, dont la carrure imposante se détachait à peine dans l'obscurité, arriva. L'homme, vêtu d'un large manteau sombre, dont la capuche cachait le visage, portait une grosse malle en bois. Il s'avança vers le batelier et lui demanda de le faire traverser, malgré les caprices du temps et l'heure avancée. Le batelier refusa d'abord, prétextant qu'il était vraiment trop tard pour une telle traversée. Mais l'homme en noir insista fermement. « Ah non, si tu effectues cette traversée pour moi, je te récompenserai grassement. » La promesse d'une telle rémunération fit changer d'avis le batelier qui accepta malgré les conditions. Il aida alors l'homme mystérieux à embarquer et tenta de charger le coffre en bois, extrêmement lourd. Après plusieurs essais, il réussit enfin à installer le coffre au milieu de la barque pour maintenir l'équilibre et surtout pour ne pas chavirer. Puis la barque s'élança dans la nuit, ballottée par les vents violents et les vagues capricieuses. Piqué par la curiosité, le batelier demanda à l'homme pourquoi son coffre était si lourd. L'homme révéla alors qu'il était rempli de diamants nombreux et d'une pureté exceptionnelle. Il se vanta d'être l'homme le plus riche du monde et exprima son intention de présenter ses richesses dans les cours royales d'Europe. Fasciné par ses richesses, le batelier commença à se perdre dans ses rêveries, imaginant ce que pourrait être sa vie avec un tel trésor à sa disposition. Soudainement, dans une manœuvre, le batelier fit tanguer la barque, projetant l'homme dans les eaux du lac agité et sombre. Il prit évidemment bien soin de ne pas faire chavirer le coffre. Ignorant les cris de détresse de l'homme en train de se noyer, le batelier sans hésiter poursuivit sa route. Convaincu qu'il venait de devenir l'homme le plus riche du monde, il naviguait en réalité vers un avenir bien incertain. Peu de temps après, le batelier atteignit le port de Ripaille. Avec précaution, il sortit le coffre de la barque et l'ouvrit pour y découvrir le trésor. Des centaines de diamants, chacun plus gros que le poing. Il glissa le plus petit de ses joyaux dans sa poche et décida de cacher le reste de son butin pour plus tard. Il avait l'endroit parfait en tête, la vieille tour du château de Ripaille, à moitié en ruine et abandonnée. Exténué par les événements de la soirée, il s'allongea à côté du coffre sur un tapis de fougères, laissant son esprit vagabonder sur les possibilités que cette nouvelle richesse pouvait lui offrir. Dans le silence de la tour du château.

0: force surhumaine, le sortit du château pour le planter dans le sol, sous le regard furieux du diable. Le batelier se métamorphosa lentement en arbre, en noyer pour être précis, un noyer qui prit racine juste devant la tour du château. Une fois sa vengeance accomplie, le diable disparut, s'enfonçant calmement dans les eaux profondes du lac. Avec le temps, le noyer grandit, plongeant ses racines toujours plus profondément dans la terre. Selon la légende, on raconte toujours que chaque année, à la date anniversaire de cette malédiction, un phénomène étrange se produit sur le lac. Les eaux se déchaînent, contraignant les bateliers à rester à quai. À la tombée de la nuit, le diable émerge des profondeurs et disperse les nuages d'un revers de la main. Sous le clair de lune, les noix de l'arbre maudit se métamorphosent en diamants. Le diable n'a alors plus qu'à faire sa récolte. Depuis ce jour, les rumeurs disent qu'il est dangereux de traverser le lac Léman à la nuit. Mais au-delà des superstitions, cette légende transmet en réalité un message moral. Bien mal acquis ne profite jamais, rappelant les conséquences inévitables de l'avidité et de la malhonnêteté. Dans des histoires à Annecy et dans sa région, c'était la légende du château de Ripaille, tirée du site annecy-ville.fr. Sur Séquence, la suite dans un prochain épisode.
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2: Dans Des histoires à Annecy, nous allons nous intéresser à la légende de la Dame du Lac. Mais comme toute bonne histoire, il nous faut une conteuse. Je vous laisse donc avec Chloé Mincieux.
3: Elle était bien belle ton histoire, Tavernier. Mais, cher auditeur, voulez-vous entendre une vraie histoire? Alors rapprochez-vous. Il était une fois, il n'y a pas si longtemps que ça, vivait dans le château d'Angon une belle et jeune orpheline qui se nommait Bernoline. À l'époque, les distractions se faisaient rares, et de jour en jour, la solitude lui pesait un peu plus. Mais un beau soir, alors que la nuit venait tout juste de tomber, un jeune chevalier partit sur la route des croisades, frappa à la porte pour demander de quoi manger et se reposer. Au moment où la jeune Bernoline ouvrit la porte et que leurs regards se croisèrent, ils tombèrent éperdument amoureux l'un de l'autre, à un point tel que pendant plusieurs jours, ils ne se quittèrent pas. Mais malheureusement, après quelques temps, le travail de chevalier rattrapa l'homme et il dut partir. Pendant près de 2 mois, Bernoline n'eut pas de nouvelles de son âme sœur. Et peu à peu, elle commença à penser au pire. Mais par un beau matin, le beau et jeune chevalier revint. Dans ce manque tellement important de l'un comme de l'autre, ils décidèrent de se marier et vécurent pendant 2 ans dans l'idylle la plus totale. Mais vous vous doutez bien que l'histoire est bien trop belle pour finir comme ça. Un soir, la châtelaine sortit sur son balcon et vit briller une étoile, si forte qu'elle la désira plus que tout. Le chevalier, par amour éternel envers elle, décida de partir à la recherche de celle-ci. Pendant plus de 100 jours, il traqua à travers monts et vaux. Puis, un beau jour, le chevalier arriva près d'une mer. Il fit la rencontre d'une sirène et lui raconta son histoire. La sirène, touchée mais aussi agacée par ce dévouement, lui offrit l'astre tant désiré, mais à une seule condition. Le caprice de la belle devra lui être remis le soir même, où Bernoline mourra. Ni une ni deux, le chevalier fonce au grand galop en direction du lac d'Annecy et de son épouse. Exténué, il arrive au bout du lac, proche de la tuile, à la nuit tombée, au moment où un violent orage éclate. Aveuglé et fatigué par le long voyage, il se trompe de route et part en direction de Douin, sur la rive opposée. Au moment où il s'aperçoit de son erreur, il est déjà trop tard. La seule solution, c'est de traverser le lac de bout en bout. Par chance, ce soir-là, un pêcheur venait de rentrer. Il s'arrêta et le chevalier lui expliqua son histoire, ainsi que le fardeau qui lui tomberait dessus s'il n'arrivait pas à temps au château. Le pêcheur accepta, mais à une seule condition. « Tu dois me vendre ton âme, et en échange de celle-ci, tu vivras heureux pendant 10 ans, avant que je vienne te récupérer. » À ce moment, le chevalier comprit qu'il venait de pactiser avec le diable. Le jeune homme, la boule au ventre, traversa le lac et offrit enfin l'étoile à sa bien-aimée. 10 ans passèrent, remplis d'amour et de joie. Mais quand l'heure d'honorer le diabolique contrat arriva, le chevalier partit retrouver le diable et fit transmettre son terrible fardeau à son épouse par un valet. Lorsqu'elle apprit l'histoire dans un excès de tristesse, elle se jura d'aller chercher son mari. Et par cette simple pensée, le diable se présenta à elle. Le diable lui fit alors la proposition suivante. Si elle est capable de reconnaître son mari parmi les gens qu'elle croisera tous les jours, son mari sera libéré. Sûre d'elle, Bernoline accepte. Quelques mois plus tard, Satan, victorieux, revient vers elle et lui annonce que son mari lui a été présenté plus d'une dizaine de fois, sous des apparences différentes. Bernoline, saisie d'une tristesse et d'une colère infinie, décide alors de se jeter depuis les hauteurs du roc de chair, dans les eaux à pic et glacées du lac, à cet endroit. Depuis ce jour-là, il est fortement déconseillé de se baigner ici. Car la jeune Bernoline apparaît, malheureuse, dans les profondeurs, croyant toujours au retour de son mari.
2: Dans Des histoires à Annecy et dans sa région, c'était la légende de la Dame du Lac par Chloé Mincieux.
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2: Asseyez-vous. Vous savez ce qu'on fait ici? Dans la section?
3: Oui, monsieur, j'en ai une petite idée.
4: Oh, on va dire que t'en as aucune idée, on en reste là, ok? Aucune idée. Pot de balle, nada. Parce que si t'avais une idée de ce qu'on fait, ça voudrait dire qu'on le fait pas bien. Ça voudrait dire qu'on est des cons. Tu nous traites de cons?
2: Le sergent-chef Dignam a son style bien à lui. Je crains que nous ne devions tous faire avec.
4: Donc, t'as de la famille à South Boston, exact, du côté de ton père. Parle-nous un peu de ton oncle Jackie.
3: Il était tapissier pour John Danmarsh.
4: Oncle Jackie était un bookmaker minable qui tenait un bar pour troisième âge à Somerville. Il s'est fait buter par Nicastro en 95, on l'a retrouvé près de l'aéroport.
3: Exact. Je me rappelle ses obsèques.
4: Bien. Cercueil fermé.
3: Exact.
4: Bon, tu te vantais à la fac, avant de te faire virer pour avoir cogné sur un prof à coups de chaise pliante, d'avoir un oncle mort comme ça. J'ai une question. À quel point est-ce que t'es barge? Ça, c'est un bel arbre généalogique. Encore un oncle véreux, Tommy Costigan, un autre fêlé. Tombé pour vente d'armes à des agents fédéraux parmi de multiples écarts à ce qu'on appelle vulgairement une conduite morale normative.
3: Et qu'est-ce que ça a à voir avec moi?
4: Quant à ton vieux, lui, il trimait comme un con. Bagagiste à l'aéroport.
3: Exact.
4: Tous des criminels, excepté ton père, hein.
3: Et un prêtre, puisque vous avez l'air de tout savoir?
4: Aux dernières nouvelles, il était marié à un garçon de 12 ans et vivait sur une plage en Thaïlande. Toute une famille incrustée comme des putains de tiques dans les cités de South Boston. Un trois pièces au mieux. Mais toi, t'as grandi dans le nord de la ville. Dis donc, putain. Gamin, t'avais une double vie, c'est ça? Hein? Une vie avec ton père, une autre avec ta mère. Petit bourge toute la semaine. Et tu changeais ta façon de parler pour aller zoner dans les cités pourries avec ton père, la bête de Somme, le week-end. C'est bien ça? Ouais. T'as différents accents.
3: Tu changes d'accent comme tu veux, hein? T'es un sournois, toi. T'étais plusieurs personnes. Et vous êtes psychiatre?
4: Si je l'étais, je te demanderais pourquoi t'es flic avec un salaire de 30 000 par an. Et je crois même que si j'étais Sigmund Freud, j'aurais pas la réponse. Alors dis-moi, que vient foutre un petit arriviste de merde dans la police d'État?
3: Une famille s'élève ou décline toujours en Amérique, pas vrai?
5: Qui a dit ça?
3: Hawthorne.
4: Si tu veux péter plus haut que ton cul, cite au moins Shakespeare.
2: Nous avons une question. Vous voulez être flic? Vous voulez juste avoir l'air d'un flic? C'est une question honnête. Un tas de gars veulent juste avoir l'air d'un flic. Armes, plaques, faire comme s'ils étaient à la télé.
4: Il y en a beaucoup qui veulent juste fracasser des crânes de nez contre une baie vitrée.
3: Je me passerai volontiers de cet entretien personnel avec vous.
4: Qu'est-ce que tu m'as dit, stagiaire?
3: Avec tout le respect que je vous dois, qu'attendez-vous de moi?
4: Hey, trop du cul, il peut rien faire pour toi. Je sais ce que tu es, ok? Je sais ce que tu es, je sais ce que tu n'es pas. Je suis le meilleur ami que t'as sur cette terre. Je vais t'expliquer, tu vas comprendre, pauvre con. Tu n'es pas un putain de flic.
2: Il a raison. Ici, on s'occupe d'individus qui dupent les autres. On s'occupe pas d'individus qui se dupent eux-mêmes. D'ici 5 ans, vous serez tout ce que vous voudrez, n'importe quoi. Mais vous ne serez pas un policier du Massachusetts.
3: Vous en êtes certain?
2: J'en suis certain.
4: Garantie sur facture. T'as eu 1400 points à l'examen d'entrée à la fac, t'es astronaute, pas flic.
2: Vous avez peu de famille.
3: Je n'ai aucune famille. Qu'est-ce que je fais alors?
2: Cette opération sera financée. Tu n'auras pas le salaire d'un flic, mais il y aura une prime. Non imposable. On ne peut pas cacher que tu étais stagiaire. Tu seras condamné pour un crime. On pensait que plaider coupable pour coups et blessures semblerait logique.
4: Vu ton caractère,
2: tu feras suffisamment de prison pour convaincre que c'est pas un coup monté. Tu seras en conditionnel, visite à un psy, la totale.
4: C'est l'occasion pour toi de servir l'État. On a besoin de toi. Tu te fais déjà passer pour Costigan de South Boston.
3: Chaque week-end, sergent.
4: Parfait.
2: Continue.

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1: Dans Des histoires à Annecy, nous allons nous intéresser à l'histoire de Mandrin. Mais comme toute bonne histoire, il nous faut une conteuse. Je vous laisse donc avec Chloé Mincieux.
2: Ah, vous êtes là. Vous venez pour une nouvelle histoire? Très bien, installez-vous. On raconte qu'au XVIIIe siècle, la Savoie n'était pas seulement une terre de montagnes et de neige. C'était aussi une terre de passage, de routes étroites, de forêts sombres et de frontières invisibles. Les voyageurs y marchaient vite, les mulets y portaient de charges lourdes, et les colporteurs connaissaient des chemins que personne n'osait emprunter la nuit. À cette époque, la vie était dure. Les gens des villages travaillaient sans relâche, mais il fallait toujours payer. Le sel, le tabac, les tissus, tout était taxé. Et ces taxes, bien souvent, n'étaient pas seulement un impôt. Elles étaient une humiliation, car ceux qui les collectaient n'étaient pas des soldats, mais des hommes de la ferme générale. Des collecteurs froids et riches, qui prenaient sans jamais se soucier de ceux qui avaient déjà si peu. Alors, sur les routes, un nom commença à circuler. Mandrin. Louis Mandrin n'était pas né bandit. Il était né dans une France où la justice semblait réservée à ceux qui avaient de l'argent. Et un jour, après avoir vu trop de familles ruinées, trop de paysans écrasés, trop de gens pleurer en silence, il décida qu'il ne subirait plus. Il prit la route, mais pas comme un fugitif, comme un homme en guerre. Mandrin s'entoura de compagnons fidèles, des hommes rapides, habitués au froid, au col, aux longues nuits. Ils connaissaient les chemins de Savoie, les passages entre les montagnes, les sentiers qui longeaient les torrents et disparaissaient dans les sapins. Ils faisaient passer des marchandises en contrebande, du tabac, du sel, des étoffes, puis les revendaient moins cher, presque comme un défi lancé au collecteur. Et peu à peu, Mandrin devint plus qu'un homme. Il devint une rumeur, une menace pour les riches et une sorte d'espoir pour les pauvres. Les collecteurs le craignaient. On disait qu'il pouvait apparaître au détour d'un chemin, au milieu du brouillard, comme si la montagne elle-même l'avait fait naître. Il attaquait les dépôts, faisait tomber les registres, humiliant ceux qui pensaient être intouchables. Puis il disparaissait, sans laisser derrière lui autre chose que des traces dans la neige. Mais aucune légende ne dure sans que le pouvoir cherche à l'éteindre. On lança des soldats sur ses traces, on paya des informateurs, on promit des récompenses, et Mandrin, de plus en plus traqué, dut fuir. On raconte que cette nuit-là, il courait à travers les montagnes savoyardes, poursuivi comme un loup. La neige tombait fort, le vent hurlait, et les arbres semblaient se refermer sur lui-même. Il glissa sur une pente, tomba lourdement, se releva aussitôt. Mais lorsqu'il reprit sa course, il n'avait plus ses bottes. Ses bottes étaient restées là, dans la neige, perdues sur le chemin. Et certains disent encore aujourd'hui que ce détail n'est pas un hasard, parce que les bottes, c'était ce qui faisait de lui un homme. Mais cette nuit-là, dans la fuite, il ne restait plus que la légende. Peu de temps après, Mandrin fut capturé. On l'enchaîna, on le jugea rapidement et on le conduisit jusqu'à Valence, où l'on voulait faire de lui un exemple. On le condamna à une mort terrible, une mort faite pour briser non seulement un corps, mais aussi un symbole. Pourtant, même face à la faim, Mandrin ne baissa pas les yeux. Et c'est peut-être pour cela qu'il est resté. Car si son histoire s'est arrêtée, son nom, lui, n'a jamais cessé de voyager. Sur les routes de Savoie, dans les cols, dans les villages, on le murmure encore. Comme un souvenir, comme une ombre. Comme un homme qui, quelque part, court toujours dans la neige, sans ses bottes.
1: Dans Des histoires à Annecy, c'était l'histoire de Mandrin par Chloé Mincieux.
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1: Je vous en prie, avancez. Puis-je avoir le mot de passe, je vous prie?
2: Fidèle.
1: Exact, monsieur. Ceci est bien le mot de passe pour l'entrée. Mais puis-je vous demander le mot de passe de la soirée? Oui.
3: Je suis désolé, je crois que je l'ai oublié.
1: C'est extrêmement fâcheux, car pour nous, il revient au même que vous l'ayez oublié, ou que vous ne l'ayez jamais su. Ayez l'obligeance d'ôter votre masque. Maintenant, déshabillez-vous.
3: Que je me déshabille?
1: Retirez vos vêtements.
3: Messieurs, je vous en prie.
1: Retirez vos vêtements. Où voulez-vous que ce soit nous qui le fassions pour vous?
4: Laissez-le! Prenez-moi! Je suis prête à le racheter!
1: Tu es prête à le racheter?
4: Oui.
1: Es-tu sûre de comprendre à quoi tu t'engages en faisant cela?
4: Oui.
1: Très bien. Vous êtes libre, mais je vous préviens, si vous cherchez à en savoir plus, ou si vous révélez quoi que ce soit, à qui que ce soit, cela entraînera les plus terribles conséquences pour vous et votre famille. Me suis-je bien fait comprendre?
3: Qu'est-ce qui va arriver à cette femme?
1: Personne ne peut rien changer à son destin. Ici, quand on a fait une promesse, on ne peut plus la reprendre. Partez.
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1: Ah, et pourquoi vous ne restez pas vous deux?
2: Si.
1: Ben oui, il y a toute la place qu'on veut.
2: Qu'est-ce que tu en penses?
3: Moi, je veux bien.
1: Bon, alors c'est d'accord, on vous garde.
2: Tu es bien?
3: Ça ne se voit pas. Je suis toujours bien quand je suis avec toi.
2: Pourquoi tu leur as dit de rester alors?
3: Gratte-moi le dos. Bouge pas, j'y vais.
4: Non, reste là, laisse sonner.
1: Mais attends, je vais venir.
4: Non, tu resteras là.
1: Mais si, j'y vais.
4: Non, non.
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1: Dans Des histoires à Annecy, nous allons nous intéresser à l'histoire de la fée du lac. Mais comme toute bonne histoire, il nous faut une conteuse. Je vous laisse donc avec Chloé Mincieux.
2: Ce soir, ce n'est pas un soir comme les autres. Dehors, la neige tombe et les routes sont presque désertes. Mais si en ce soir du 24 décembre, vous tendez l'oreille, vous pourrez entendre un clocher venant des profondeurs du lac d'Annecy. Alors, chers auditeurs, approchez-vous et écoutez bien. Il était une fois, il y a bien longtemps de ça, un petit village situé sur une île au large de Thouin. Dans ce village, les habitants menaient une vie simple et heureuse. Les hommes s'occupaient de l'extérieur et ramenaient de quoi nourrir leur famille. Tandis que les femmes élevaient les enfants et entretenaient le logis. Par un beau soir d'hiver, semblable à celui d'aujourd'hui, chacun était blotti dans sa maison et s'affairait à préparer la collation d'après la messe de minuit. Quand, tout à coup, au loin, parmi les champs enneigés venant du Semnoz, se dessina une lueur. Une orbe lumineuse qui avançait lentement à cause des éléments qui se déchaînent. Au bout d'un moment, cette lueur approcha et nous vîmes une pauvre vieille, toute pliée en deux sur son bâton, accompagnée de son fidèle vieux chien, pelé, baveux et galeux. La pauvre vieille, voyant les maisons allumées, pensa que la tâche serait facile pour elle, trouver un abri pour la nuit. Mais voilà qu'elle arriva à la première maison. À ce moment même, dans la cuisine de cette maison, une jeune femme préparait la pâte à riz seule avec amour et tendresse, quand, tout à coup, quelqu'un frappa à la porte. Les bras tout enfarinés, elle grommela « Mais qui peut bien me déranger le soir de Noël ?» Elle ouvrit la porte et tomba sur la vieille dame. « Oh là la vieille, que faites-vous à cette heure ? Les gens honnêtes ne courent pas les chemins le soir de Noël. Hélas, ma bonne dame !» Je voudrais juste un quignon de pain et un coin de grange pour moi et mon chien. Nous sommes venus du Semnoz et nous sommes fourbus par cette bourrasque. Oh là, passez votre chemin, il n'y a pas de place pour vous ici. Alors la pauvre vieille repartit avec son chien. À la maison suivante, c'est le maître des lieux qu'elle rencontra. Il remontait de la cave, chargé d'un jambon et de bouteilles pour accompagner la collation au retour de la messe. Et sans grande surprise, la vieille se fit renvoyer aussi rudement que la première. Elle continua, alla de maison en maison. Tous la renvoyèrent. Même les enfants, qui fourbissaient leurs lanternes avant de se rendre à l'église, la chassèrent eux aussi à leur tour. Et lorsque la dernière porte du village se referma sur elle, la pauvre vieille reprit le chemin de la montagne, accompagnée de son vieux chien, en dépit de la bise et de la neige. Cheminant dans la tourmente, la vieille atteignit bientôt la crête du Semnoz. Au loin, tout près de l'étendue scintillante du lac d'Annecy, le village apparaissait maintenant minuscule. Elle vit, sortant des maisons, les familles joyeuses s'acheminer vers l'église, qui accueillait les premiers paroissiens. Tandis que du clocher, les 12 coups de minuit sonnèrent. Mais là-haut, dans la montagne, s'opéra tout à coup une étrange métamorphose. La pauvre vieille se transforma soudain en une magnifique jeune femme, vêtue d'un manteau d'hermine. Et le pauvre chien pelé, baveux et galeux devint une splendide bête puissante. La jeune femme, qui était en réalité une fée, cria « Jean méchant, soyez puni comme vous le méritez !» À cette seule phrase se produisit un énorme cataclysme. Un gigantesque raz-de-marée gonfla les flots, puis creusa un gouffre où disparut le village, aspiré dans les sombres profondeurs. Quelques instants plus tard, le lac recouvrit à nouveau de ses flots paisibles, ce qui avait été un village heureux. Si, un soir de Noël, vous passez au large de Thouin, vers minuit, arrêtez-vous au bord du lac et écoutez. Vous entendrez quelque part, venant de l'onde, sonner les 12 coups d'une cloche lointaine. C'est la plainte éternelle et désespérée de ce village englouti.
1: Dans Des histoires à Annecy et dans sa région, c'était la légende de la fée du lac par Chloé Mincieux.
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1: Qu'est-ce que c'est ?
2: C'est ton dossier. Je dois le renvoyer au juge avec mon appréciation.
1: Ah ? Et vous n'allez pas me coller, hein ? Ça dit quoi ?
2: Tu veux le lire ?
1: Pourquoi ? Vous avez déjà eu une expérience de ce genre ?
2: En 20 ans d'assistance, oui, j'ai vu pas mal de choses horribles.
1: Non, je voulais savoir si vous aviez déjà vécu ça.
2: Personnellement ?
1: Oui.
2: Oui, je l'ai vécu.
1: C'est assez moche.
2: Mon père était un alcoolique. Un putain d'ivrogne. Il est entré à la maison, pété, prêt à taper sur n'importe qui. Alors je le provoquais pour qu'il s'attaque pas à ma mère et à mon frère. Sympa les soirées quand il portait ses bagues.
1: Ouais, il entrait et il posait une clé à molette, un bâton, une ceinture sur la table et il disait choisis.
2: Au choix, je préfère la ceinture.
1: Choisissait la clé à molette.
2: Pourquoi ?
1: Pour le faire chier, c'est pour ça.
2: Ton père adoptif ?
1: Ouais. Alors, ça donne quoi ? Will présente un désordre affectif, ce genre de truc. Peur d'être abandonné. C'est pour ça que j'ai rompu avec Skylar.
2: J'étais pas au courant.
1: Ouais, j'ai rompu.
2: Tu as envie d'en parler ?
1: Non.
2: Hé, Will. Je sais pas grand-chose. Mais tu vois ça. Toute cette merde. C'est pas ta faute.
1: Oui, je le sais.
2: Regarde-moi, petit. C'est pas ta faute.
1: Je sais.
2: C'est pas ta faute.
1: Oui, je sais.
2: Non, tu ne le sais pas. C'est pas ta faute.
1: Je sais.
2: C'est pas ta faute.
1: D'accord.
2: C'est pas ta faute. C'est pas ta faute.
1: Déconne pas avec moi.
2: C'est pas ta faute.
1: Déconne pas avec moi, d'accord ? Déconne pas avec moi, je... Pas toi.
2: C'est pas ta faute. C'est pas ta faute.
1: Oh,
2: les emmerde, d'accord ?

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1: Dans Des histoires à Annecy et dans sa région et dans cet épisode, nous allons découvrir par quelle malice des êtres fantastiques auraient transformé le paysage du lac Vert à Passy et comment la légende a rejoint l'histoire. Voici sur Séquence la légende des fées du lac Vert. Quand on vit en face des splendeurs terrifiantes de la chaîne du Mont-Blanc, on doit avoir l'imagination facilement exaltée. Les légendes doivent pousser au pied du Mont Maudit plus rapidement que les champignons, car il n'est pas sûr que ce cryptogame, un organisme végétal comme les champignons donc, puisse venir par là. En effet, nous en avons recueilli quelques-unes, et s'il faut donner la préférence à l'une d'elles, donc une légende, c'est à celle du lac Vert. Au point où la végétation s'arrête quand on a dépassé Passy, dont les pruneaux font échec à ceux de Tours en Touraine, on arrive à une plaine relativement vaste, mais bouleversée, dénudée et parsemée de blocs au sinistre reflet. Plantureuse jusque-là, la végétation s'arrête brusquement à la lisière de cette bétaïde. Sur cet emplacement existait autrefois un lac très joli, le lac Vert, qu'entouré de ravissantes pelouses et de romantiques bocages. Ses eaux tranquilles et transparentes étaient témoins des ébats des jeunes fées qui habitaient les bords fleuris de ce limpide joyau. Mais des esprits pervers avaient fixé leur domicile dans les cavernes de la montagne maudite et passaient leur temps à épier les jeunes fées, inconscientes des dangers qui se pressaient sous leurs pas et insouciantes des indiscrétions auxquelles elles étaient en butte. Ces misérables esprits des cavernes, furieux de voir que toutes leurs avances étaient inutiles et que les fées luttaient avec avantage contre toutes les armes dont ils faisaient usage pour les séduire, avec le seul concours de leur innocence, résolurent de se venger et voici comment ils s'y prirent. Dirigeant le nain noir dans le lac, ils inondèrent les pelouses et les bocages d'alentour et donnèrent pour époux aux eaux limpides du lac les flots hideux de ces torrents ardoisiers. Ils firent mieux, ils ébranlèrent la montagne maudite qui s'abîma à son tour. Tout fut enseveli sous un amas de décombres et ce lieu jadis fortuné devint ce que l'on voit maintenant. Voilà pour la légende. Voici l'histoire. C'était en 1751. La montagne s'écroula avec un fracas si épouvantable et en produisant une poussière si épaisse que bien des gens crurent la fin du monde arriver. Cette poussière noire passa pour de la fumée aux yeux des spectateurs terrifiés. Et comme il n'est pas de fumée sans feu, on écrivait à Turin qu'un volcan terrible venait d'éclater au milieu de ces montagnes. Pour vérifier les faits, le roi envoya sur les lieux le célèbre naturaliste Vitaliano Donati. Ce savant essaya de dissiper l'erreur accréditée en expliquant cet événement d'après les données de la science. Rien n'y fit, ce sont bien les gnomes qui se sont vengés des fées. Dans Des histoires à Annecy et dans sa région, c'était la légende des fées du lac Vert, tirée de l'ouvrage d'Anthony Dessay, Légendes et traditions populaires de la Haute-Savoie, paru en 1875. La suite, c'est dans un prochain épisode sur Séquence.
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1: Au Festival de Cannes, à la fin de la projection d'un film, le public et la critique internationale furent bouleversés au point qu'ils se levèrent unanimes dans un tonnerre d'applaudissements. 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
1: Il était une fois trois frères qui voyageaient le long d'une route solitaire et tortueuse au crépuscule. Ils finirent par atteindre une rivière trop dangereuse pour être traversée. Mais les trois frères connaissaient bien l'art de la magie et d'un simple coup de baguette, ils firent apparaître un pont. Alors qu'ils allaient traverser, une silhouette encapuchonnée leur barra le passage. C'était la mort. Elle était furieuse. Furieuse car d'habitude, les voyageurs se noyaient dans la rivière. Mais la mort était rusée. Elle fit semblant de féliciter les trois frères pour leur magie et leur dit qu'ils avaient droit à une récompense pour s'être montrés aussi malins. Le plus âgé des frères lui demanda une baguette magique plus puissante que toutes les autres. Alors la mort lui en fit une avec une branche d'un sureau qui se trouvait là. Le deuxième frère décida d'humilier la mort encore plus. Et il lui demanda de lui donner le pouvoir de ramener les morts à la vie. Alors la mort ramassa une pierre de la rivière et la lui donna. Puis elle s'adressa au troisième frère, un homme humble. Il demanda quelque chose qui lui permettrait de quitter cet endroit sans que la mort puisse le suivre. La mort, à contre-cœur, lui tendit alors sa propre cape d'invisibilité. Le premier voyagea jusqu'à un lointain village où, grâce à la baguette de sureau, il tua un sorcier avec lequel il s'était querellé autrefois. Enivré par le pouvoir que la baguette de sureau lui donnait, il se vanta d'être invincible. Mais cette nuit-là, un autre sorcier vola la baguette et, pour faire bonne mesure, lui trancha la gorge. Et ainsi la mort prit le premier frère. Pendant ce temps, le deuxième frère rentra chez lui et prit la pierre qu'il tourna trois fois dans sa main. Pour sa plus grande joie, la fille qu'il avait espéré épouser avant qu'elle ne meure prématurément apparut devant lui. Cependant, elle resta triste et froide, car elle n'appartenait pas au monde des vivants. Rendu fou par un désir sans espoir, le deuxième frère se tua afin de la rejoindre. Et ainsi, la mort prit le deuxième frère. Quant au troisième frère, la mort le chercha pendant de nombreuses années, mais ne put jamais le retrouver. Ce fut seulement quand il eut atteint un grand âge que le plus jeune des frères enleva sa cape d'invisibilité et la donna à son fils. Puis il accueillit la mort comme une vieille amie qu'il suivit avec joie et ils quittèrent cette vie comme des échos.
2: Eh bien voilà, c'est ça. Ce sont les reliques de la mort.

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2: Tu parles latin? 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
1: Buongiorno.
2: Quod nomen mihi est?
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2: Combien de temps penses-tu rester en Reagan?
1: Jusqu'à ce qu'elle pourrisse ses schlingues à 10 pieds sous terre. 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
1: Dans Des histoires à Annecy et sa région, j'accueille le conteur Zian des Alpes. Bonjour Zian.
2: Bonjour.
1: Et aujourd'hui Zian, pour cette toute nouvelle histoire sur Séquence, qui nous présentez-vous ?
2: On va partir avec un personnage de nos belles montagnes de la Savoie, le diable. Le diable, justement, était allé voir Saint-Pierre il y a bien longtemps. Parce que Dieu avait donné l'usage du feu aux hommes. Ils pouvaient manger chaud, manger cuit. Et lui, le prince des enfers, ça le dérangeait. Alors il a convoqué Saint-Pierre dans un combat. Saint-Pierre a refusé, mais à force, il a bien été obligé d'accepter. Saint-Pierre lui a dit, « Tu veux te battre, d'accord, choisis le lieu. » On va se battre dans le four à pain, quand il est bien chaud. Saint-Pierre a dit, d'accord, t'as choisi le lieu, à moi de choisir les armes. Il avait là un grand bâton, un petit. Saint-Pierre a pris le petit, le diable a pris le grand. On a enfermé les deux immortels dans le four. Et puis on a entendu des cris, on a entendu gémir surtout. Le diable qui prenait des coups avec le petit bâton, lui était empêtré avec le grand. 3 jours plus tard, on a ressorti les immortels. C'est pour ça que le diable, en ressortant, a cette tête toute cabossée qu'on lui connaît aujourd'hui. Mais le diable était en colère, il voulait sa revanche. Saint-Pierre a dit « D'accord, c'est à moi de choisir le lieu. Oui, eh bien, on va se battre sur le prix de four. » Le diable a dit « Bien, je peux choisir les armes, oui. » Il avait tellement pris des coups du petit bâton qu'il a choisi le petit. Saint-Pierre a pris le grand. Et de quelques coups de sa grande trique va terrasser le diable qui est allé se cacher là-bas au fin fond du four. Alors depuis, quand le four est chaud, on prend bien garde de ne pas y mettre la main. Hein ? Le diable veille là-bas au fond. Et quand on va sortir ses pains, hein, qui chantent lorsqu'on les sort du four, alors, en Savoie, on sort son couteau Pinel, on fait une croix dessous, tout simplement pour enlever le diable qui est caché dedans.
1: Dans Des histoires à Annecy et sa région, sur Séquence, avec le conteur Zian des Alpes, c'était la légende du diable dans le four. Merci Zian.
2: Ah oui.
1: Zian des Alpes, ce sont des récits de vie, des légendes simples, des contes de montagne pour petits et grands. Et pour retrouver toute votre actualité, Zian, d'autres histoires et légendes locales, rendez-vous sur ziandesalpes.com. La suite sur Séquence, avec vous Zian, au prochain épisode.
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1: Didier, tu peux pas, quand tu vois quelqu'un, tu peux pas d'entrer comme ça, lui sentir le cul. C'est important, ça, c'est très important. On ne sent pas le cul quand on connaît pas. D'accord?
2: Oui.
1: Bah ouais, mais... bien sûr, on la connaît, elle. Mais il faut connaître plus pour sentir le cul. Elle, c'est la boulangère. Elle vend le pain. Le pain.
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0: La peur est le chemin du côté obscur. 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
1: Halte, holà, péager. Qu'est-ce que vous trimballez là-dedans?
2: Dans des prisonniers que je transfère à Vannes. On est en règle.
3: Non. On n'est pas en règle du tout. Il essaye de faire entrer des esclaves au royaume de l'ogre. Arrêtez-nous, Péager, on est de la marchandise piquée.
2: Faites pas attention, Péager. Ils font du boucan, mais ils sont pas méchants.
4: J'ai pas dit qu'ils étaient méchants.
3: Péager, moi j'appartiens à un maître Damien le Sassanide. J'ai été honteusement subtilisé.
5: Vous allez pas laisser remonter de la contrebande par l'Hispanie.
6: On est où là?
3: Depuis quand on respecte plus les lois en Aquitaine? C'est nouveau ça. Arrêtez-nous, Péager. Arrêtez-nous.
6: Arrêtez-nous,
3: Péager. Arrêtez-nous. Arrêtez-nous.
2: Désolé, Péager, pour tout ce tapage, mais faites-moi confiance. Laissez-nous passer. Moi, je conduis mes prisonniers à la forteresse de Vannes. Et zou, vous n'entendez plus parler de nous.
5: Voilà. La duchesse d'Aquitaine, c'est une pute.
4: Ben quoi? Le projet, c'est pas de se faire arrêter?
2: Quand il dit pute, il veut dire ça dans le bon sens du terme.
1: Embarquez-moi, c'est débile.
2: Mais non, mais arrêtez, Péager. Vous voyez bien que c'est de la provocation.
1: Oui, mais ça marche pas mal sur moi, la provocation.
3: Ah. Sortez l'esclave de sa cage.
1: Mettez-vous en ligne sur le bas-côté. Vous les amènerez directement devant le duc d'Aquitaine.
2: Pas mal.
1: Quand il saura que ces connards ont insulté la duchesse, il va leur faire bon accueil.
7: Coucou, coucou. Coucou, coucou. Oh, j'ai été insulté.
4: Oui, ça va. Alors, vous êtes traité de quoi? De grenier?
7: De pute.
4: Oui, bon. Eh, mais on se connaît.
7: Oh, mais je rêve.
8: Il y a 3 ans, je vous ai vendu des Indiens pour une soirée à thème.
4: Voilà, rêve de Cachemire. Ouais, vous marchez très fort, ça. Et vous, donc?
2: Duc, je sais que cette personne était votre ancien souverain, mais avec tout respect, aujourd'hui, c'est surtout mon prisonnier.
4: Oui, j'ai appris ça, oui. Il vaut combien?
2: Comment?
4: Vous êtes chasseur de primes. Voilà, donc j'imagine que vous en attendez une certaine somme.
2: C'est-à-dire que si l'autre traîne babouche est coté à 140 solidi, celui-là, on va pas se mentir, Camelot m'en donnera pas moins de 1000.
4: Wow! Eh ben, j'en donne le double.
7: Le double?
2: Le double?
9: Cher duc, vous déconnez.
4: Laissez.
7: Mais c'est quasiment la moitié de notre fortune, gros taré.
9: Duc, vous allez pas larguer 2000 solidis à ce pitre.
4: En souvenir du bon vieux temps. Alors?
2: Oh ben moi, c'est sûr qu'à ce prix-là.
4: Eh ben voilà, marché conclu. C'est super, ça.
7: Allez. Mais enfin, mais il va lâcher 2000 raids pour récupérer le type le plus recherché du royaume.
5: Si c'est le type le plus recherché du royaume, eh ben c'est normal qu'il soit pas donné. Voilà.
7: Et Lancelot? Vous croyez qu'il va le prendre comment? Que vous lui rafiez Arthur sous le pif?
4: Oh, Lancelot, il est loin.
7: Et n'empêche que c'est le roi.
4: Ah non, c'est pas le roi. Il sera roi quand il aura retiré l'épée du rocher. Et là, c'est pas pour tout de suite. Ça, c'est pas pour demain. Excusez-nous, on a juste préparé une petite journée beauté bien-être, un petit frichetit tout fruit. C'est vrai qu'on n'attendait pas vraiment votre visite.
7: Oui, ça risque pas. On croyait que vous étiez mort.
4: Oui. En tout cas, vous êtes de retour et ça, c'est vraiment une bonne nouvelle pour nous tous, hein, bien sûr, mais surtout pour le peuple breton qui a commencé sérieusement à tirer la langue. Hein. C'est-à-dire, c'est métaphorique. En fait, ils tirent pas littéralement tous la langue. Ils sont au bout du rouleau, quoi. C'est pareil, il y a pas littéralement un gros rouleau avec des gens au bout qui sont. Avec tout au bout des gens qui sont...
9: Qu'est-ce que vous entendez exactement par « vous êtes de retour » ?
4: Bah, des fois que vous redeveniez roi.
9: Quoi ?
4: Bah, pardon, mais ça nous a tous traversé l'esprit. Hein.
9: Sans blague.
4: Vous ressurgissez, là, comme un beau diable. Alors que le royaume de l'ogre est opprimé par un mal tyrannique.
5: Oui, bah c'est vrai que ça fait envie, quoi.
4: Voilà, maintenant, si vous le sentez pas, vous le sentez pas, hein. Personne ne...
9: Encore heureux. Je préfère encore me taper la route d'ici jusqu'à Alexandrie dans la cage de l'autre con plutôt que de remettre un pied sur l'île de Bretagne. Soyez gentil de me trouver des fringues propres.
1: Alors, je vous propose ça comme vêtement propre. Élégant, sophistiqué, confortable. Celui-là, je l'ai en grège ventre de biche, je ne le quitte pas.
10: Mais, duc, j'ai tous les chasseurs de primes du continent dans les reins. Vous êtes sûr qu'il faut que je me balade là-dedans?
4: Ah oui, sauf que moi ça va être tout un peu comme ça.
10: Hein. Et ça?
4: Ça? Non, ça, c'est de la déco, ça. Ah bah, d'ailleurs, c'est censé avoir appartenu à votre père, ça.
10: Appartenu à mon père?
7: Pardon, mais je fais quoi? J'envoie des messagers pour les résistants?
10: Quel résistant?
7: Il veut inviter des résistants à goûter, maintenant.
4: Oui, non, c'est parce que je me disais ça pouvait être intéressant d'organiser une rencontre avec les représentants de la résistance. Enfin, quelque chose de complètement informel.
6: Mais c'est pas vrai! Mais j'en ai rien à secouer, c'est clair? Je m'en tape de rencontrer des résistants, je m'en tape du royaume de l'ogre, et je m'en tape de Lancelot, je m'en tape de tout.
4: Je me tire. Je viens de débourser 2000 solidi pour vous épargner une mise à mort publique à Camelot. Je pense que vous pourriez vous montrer un petit peu courtois quand je vous conviens à goûter.
11: Je vous rembourserai vos 2000 solidi. J'irai pas à votre goûter.
4: J'ajoute que je me suis fait traiter ma femme de gredine.
7: De pute.
4: De pute.
11: Je pars demain à l'aube vers l'est. Merci de me trouver un guide.
7: D'accord, mais je fais quoi? J'annule? Parce qu'il y a les cuistots qui veulent savoir s'ils doivent aller acheter des raisins secs.

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1: Madame, discutons.
2: Je suis en retard, chérie.
1: Vous savez ce qui était marqué sur toutes les portes quand j'ai débarqué à Los Angeles ? Interdit aux chiens et aux acteurs. Ouais, j'ai changé la donne. J'ai aidé à bâtir ce monde qui est le nôtre. Je me suis jamais fait d'illusions à notre sujet. On n'a jamais eu un rapport amical. Ça reste cordial. On se renvoie l'ascenseur, vous et moi. Ça fait partie du jeu. Mais ça... ça, c'est autre chose.
2: Qu'est-ce que vous voulez, Jack ?
1: Savoir pourquoi vous l'avez écrit.
2: Non, vous voulez savoir pourquoi ils ont ri. Vous voulez que je vous le dise ?
1: Pourquoi ils ont ri ? D'accord, dites-moi pourquoi.
2: Il n'y a aucune raison. Ce n'est pas votre voix, ni une conspiration. Et ce n'est pas mon article non plus. Il n'y a rien que vous auriez pu faire différemment. Il n'y a rien que vous puissiez faire. C'est fini pour vous. Arrêtez de chercher une raison, c'est comme ça.
1: Je traverse une mauvaise passe.
2: Non. Non, c'est fini. C'est fini depuis un certain temps. Je suis désolée.
1: Elinor, vous ne faites que colporter des potins. Vous ne produisez rien, vous ne savez pas ce que c'est que de vous jeter à l'eau. Vous n'êtes rien d'autre qu'un cafard. J'ai déjà été mis sur la
2: vous douche. Vous avez déjà demandé pourquoi, quand une maison brûle, les habitants meurent et les cafards survivent.
1: Oh, nom de Dieu.
2: Le problème, c'est que vous avez cru que la maison avait besoin de vous. Mais non, pas plus qu'elle n'a besoin des cafards. Sachant cela, les cafards, eux, rampent se cacher dans l'ombre et tiennent le coup. Mais vous avez été sous les projecteurs. Il n'y a que ceux qui restent dans l'ombre, ceux qui ne font que regarder, qui survivent.
1: Les cafards.
2: Et des incendies, il y en aura bien d'autres. Cette ville pourrait être rayée de la carte par un séisme. Le monde continue à tourner. C'est le symbole qui subsiste. Parce qu'il y aura encore des milliers de Jack Conrad. Et des milliers de moi aussi. Des milliers d'autres conversations exactement comme celle-ci qui se répéteront jusqu'à Dieu sait quand. Parce que ça nous dépasse tous. Je sais... c'est douloureux. C'est dur d'être laissé sur le bord de la route. Mais dans un siècle, longtemps après notre mort, à chaque fois que quelqu'un mettra quelques images de vous dans les encoches d'un projecteur, vous reprendrez vie. Vous voyez ce que ça implique ? Un beau jour, toutes les personnes de tous les films tournés cette année seront mortes et enterrées. Et un beau jour, tous ces films seront ressortis des archives. Et tous leurs fantômes pourront à nouveau dîner les uns avec les autres, partir à l'aventure ou faire la guerre ensemble. Un enfant, né dans un demi-siècle, tombera un jour sur votre image sur le grand écran et aura l'impression de vous connaître presque comme un frère, alors que vous aurez cessé de respirer bien avant qu'il n'ait commencé. C'est un cadeau qui vous a été fait. Soyez reconnaissant. Votre heure de gloire est révolue, mais vous passerez l'éternité en compagnie des anges et des fantômes.

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3: Amanda, est-ce que par chance tu aurais envie d'un chocolat chaud ?
4: Oui, justement, j'en ai très envie.
5: Quoi ? J'ai une moustache blanche ?
6: T'as plein de mousse, là.
5: Ah bon ? Oui.
3: Bonsoir.
6: Bonsoir.
3: Que puis-je pour vous ?
6: Souffle. Oh. Souffle sur mon chocolat.
3: Oh. Ah, bravo. Ça, c'est du service rapide.
6: Papa, fais le jeu de tête de serviette.
3: Non. Quand on a quelqu'un à notre table, on ne joue pas à monsieur tête de serviette.
6: Fais-le, s'il te plaît.
3: Oh, bon, d'accord, d'accord. Si vous assistez, c'est gentil, ça, merci.
6: De rien. Maintenant, fais-le.
3: Allons-y. Amanda, tu me prêtes ta serviette, s'il te plaît.
5: Bien sûr.
3: Oh.
6: Voilà tes lunettes.
3: Oui, ben, un peu de patience, hein. Garde-les.
7: Amanda, je suis sûre que ça va te plaire.
3: Oui.
7: C'est rigolo, tu vas voir, tu vas tomber de ta chaise tellement tu vas trouver ça marrant.
8: Bonsoir, je m'appelle Monsieur Tête de Serviette. Ça vous fait rire, madame, que je m'appelle Tête de Serviette ? Les enfants, je vois que vous avez une invitée ce soir.
6: Amanda.
8: Présentez-la-moi. Quel est son nom ?
6: Amanda.
8: À quoi elle ressemble ? Je ne vois pas très clair.
7: Fume, maintenant.
8: Ah, faut que je fume ?
6: Oui, vas-y.
8: Oh, fumer, c'est mauvais pour les poumons.
7: Bravo.
9: Amanda, dans notre salle de jeu, on a une tente. T'as pas envie de monter la voir ?
3: Non, non, non, non, non, non. Amanda ne va pas ramper dans votre tente, les filles.
6: Tu aimes pas les tentes ?
5: Oh. Oh, félicitations, c'est cool.
6: Viens dedans. Couche-toi.
5: D'accord.
7: Tiens, Amanda, si tu veux, je te prête mon oreiller.
5: Oh, merci.
6: Couche-toi.
3: On ne donne pas d'ordre, on demande avec politesse.
6: S'il te plaît, tu te couches à côté de moi.
5: D'accord.
3: Oh, voilà qui est élégant.
6: Je suis désolée.
5: Une aussi belle tente, c'est exceptionnel.
3: Mmh. Oui, je pense que c'est rare.
7: On l'a bien décoré, hein ?
5: Très. C'est joli. Qui a découpé toutes ces étoiles ?
6: Nous, les trois mousquetaires.

0: Amanda.
1: Oui?
0: Je trouve que tu sens bon.
1: C'est vrai?
0: Oui, j'adore le parfum. Mais il veut pas que j'en mette, c'est interdit.
2: Parce que tu sens bon naturellement. Toi, c'est la même chose.
1: Merci. J'en mettais pas à ton âge, j'ai dû attendre comme toi
2: de grandir.
0: C'est joli la couleur sur tes yeux.
1: Oh merci, c'est gentil.
0: J'aime aussi ton rouge à lèvres.
1: Merci, c'est un nouveau.
0: C'est comment son nom?
1: Attends, je crois que c'est baiser de groseille.
0: J'essaie, baiser de groseille.
3: Baiser de groseille.
1: C'est joli, ça te va cette couleur?
3: Amanda, tu sais, si tu veux rester ici, y a pas de problème, on rapproche nos lits et on peut dormir à trois dedans.
2: Désolée.
1: Merci pour l'invitation, mais ce soir je ne peux pas. Mais peut-être qu'un autre soir, on pourra le faire.
3: Oui, un autre soir.
2: Tu es un ange.
0: Pourquoi il n'y a jamais une grande fille ici?
3: On dit une adulte.
0: Je voudrais qu'il y en ait une.
3: Moi aussi.
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1: Mesdames, Mesdemoiselles, Messieurs, bonsoir. Permettez-moi tout d'abord, au nom de toute l'équipe des dossiers de l'écran, d'Armand Jameau, d'Anne-Marie Lamory, de Laure Baudouin, de Gilles Bercan et de moi-même, de vous souhaiter une très bonne et une excellente année 1987, en espérant, avec vous, j'en suis sûr, qu'elle sera plus clémente pour les quelques 2 milliards d'hommes et de femmes qui, à travers le monde, souffrent en attendant des soins, de la nourriture et, le plus souvent, la paix.
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2: 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Une variété de printemps. Maintenant, on va attendre un peu que ça prenne bien le bouillon. 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Ça parfume jusqu'au trognon. Ça fait du bien partout. Elle passe dans les boyaux. Ça tient au corps. Ça vous fait même des gentillesses dans la tête. 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